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1: Ah ouais, donc c'est toi qui as raison.
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1: Bon jeudi les doudous, nous sommes aujourd'hui le 3 septembre 2026 et c'est parti pour votre duo à la radio, c'est Evan et Fabi, let's go. Bon, content de vous retrouver, on va passer un petit peu de temps ensemble avec de la bonne humeur, deux, trois conneries, des infos qu'on va vous balancer, etc., etc. Je salue Fabi Lahem, Fabi Lamilf, bonjour.
2: Bonjour Evan, bonjour à tous d'ailleurs.
1: Je voudrais saluer les moustiques aussi, parce que ce matin je me suis fait piquer. Non, j'en ai marre, c'est une guerre pour moi les moustiques, j'en peux plus. Alors je me suis fait piquer au niveau du genou, parce que pour l'instant je garde mon short, je le dis à tout le monde. Okay. Tant qu'on n'arrive pas sur des températures trop basses, eh bien en fait moi je garde mon short, ça me va très bien. J'ai pas remis un pantalon de l'été. Donc,
2: tu sais quoi le pire ?
1: Non.
2: Se faire piquer sur la malléole. Pourquoi il pique là ?
1: C'est quoi la malléole ?
2: Bah, la boule que t'as à côté du pied. Comment ça, c'est quoi la malléole, Evan ?
1: Bah, je savais pas. Moi, je connais la rotule et après, je connais.
2: La petite boule sur les côtés des pieds, là, les petites boules.
1: Ah, ça, c'est la malléole alors ?
2: Bah oui, c'est la malléole. Attends, j'espère que je dis pas une bêtise, là, tu me fais douter.
1: Vérifier. Parce que moi, je connais la rotule, bon, parce que ça, j'en ai une comme tout le monde. Et puis, désormais, je connais le supra-épineux, parce que ça, je me la pète, puisque je me suis pété l'épaule au tennis.
2: Aïe.
1: Et que je dois passer une IRM, voire me faire opérer. Et donc, je me suis fait péter le tendon supra-épineux. Alors, du coup, je me la pète. Parce que ça fait bien de dire le supra-épineux.
2: C'est vrai, c'est beau. C'est beau le supra-épineux.
1: Oh, bouffe-moi le supra-épineux. Bon, dans quelques instants, écoutez bien, aujourd'hui, il y a Fabi qui va nous raconter sa loose. Ça sera dans quelques minutes. Vous savez qu'on partage tout avec vous dans cette émission. C'est la tribu de la loose, hein, souvent. Et puis, on aura les sorties tech du mois de septembre dont on va parler, les infos à retenir. On va parler d'une maîtresse qui, en école primaire, a décidé de faire un truc de fou. Je vais tout vous raconter dans quelques instants. Merci d'être avec nous. C'est Evan et Fabi avec toute la team. Je salue notamment notre Milan, petite chienne chihuahua. Jeudi 3 septembre 2026. On y va.

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0: merci d'être avec nous. On vous accompagne comme tous les jours. Salut Evan et la Fabi. Vous nous retrouvez sur nos réseaux sociaux, alors ceux de la radio évidemment, et puis nos Insta perso. Le mien, c'est evan.giguet. Et puis celui de Fabi, alias Fabienne. C'est Fabienne THNT. Hein.
1: Tout à fait, oui.
0: J'ai retenu parce que je me suis engueulé hier parce que je ne retenais pas exactement son Insta. Alors que je le connais très bien, mais c'est parce que c'est les quatre lettres, moi, qui me bloquent un petit peu. Bon, que va-t-on faire dans un instant? On parlera de l'info people et on va mettre Ed Sheeran à l'honneur, qui a été condamné. Et on va vous expliquer pourquoi Ed Sheeran a été condamné. D'abord, c'est l'heure de parler de la loose de Fabi. Qu'est-ce qui t'est arrivé?
2: Oh là là, qu'est-ce qu'elle a encore fait celle-ci? Ouais. Là, je vous raconte un truc un petit peu fou l'année dernière. Rappelez-vous, pour ceux qui étaient à l'antenne, pour les autres, eh bien voilà, je m'étais lancé un défi. J'avais toujours rêvé d'aller aux États-Unis. Alors j'ai pris 4 jours, seulement 4 jours, je vous dis pas le jet lag, pour m'envoler jusqu'à Philadelphie et courir la Rocky Run. Alors oui, la Rocky Run, c'est la fameuse course en fait en hommage à Rocky Balboa lui-même, cher ami. Et j'avais fait eh bien 5 km. J'avais même décroché une magnifique médaille. Mais on va l'avouer, j'avais subi ma course. Vraiment, j'ai dû courir, marcher, j'étais en transe, j'ai tout donné, mais j'y suis arrivée. Bref, cette année, eh bien, je me suis relancée le même défi, mais j'ai décidé de passer à la vitesse supérieure, doudou, direction cette fois-ci les 10 miles. Mais attention, spoiler alerte, 10 miles, Fabi, ce n'est pas 10 km, en fait. C'est
0: attends,
2: 16 km.
0: Attends, t'aurais dû me faire jouer, parce que je crois que le miles, il y a 1,852 km, je crois.
2: Mais tu vois, je n'aurais pas aimé, justement, le savoir, mais je l'ai appris à mes dépens, ce n'est pas des kilomètres, des miles. Je me suis donc inscrite, on peut le dire, un petit peu par erreur, hein, grosse loose pour moi, du coup. Bon, bref, 16 km à Philadelphie, le 14 novembre prochain. Alors, je vous dis pas, hein, ça fait 10 jours que je m'entraîne comme une dingue et honnêtement, eh bien les progrès les gars sont hallucinants. Quand je vous dis que je ne tenais pas 100 mètres en sachant courir sans m'arrêter, eh bien là, la semaine passée, je suis arrivée à courir 5 km sans m'arrêter, sans même être essoufflée.
0: Wow.
2: C'est assez dingue. Alors, j'ai envie de vous embarquer dans ce défi
0: avec
2: moi. Mais
0: elle avait une bouteille d'oxygène.
2: Non, même pas. Bref, j'ai envie de vous donner voilà, régulièrement des petites nouvelles et qui sait, peut-être même une petite surprise le jour de la course à Philadelphie, doudou.
0: Mais alors, ça veut dire que là, t'as perdu du poids à force de courir comme ça, là?
2: Bah, je pense que je commence à m'affiner, en tout cas.
0: Ah, c'est pour ça. Ne perds pas trop parce que
2: les formes te
0: vont tellement bien. Et
2: merci.
0: Alors, du coup, ça veut dire que le week-end du 10 octobre, on a prévu de faire une chouille tous les deux.
2: Ouais.
0: Ça veut dire
2: juste
0: que
2: avant mon départ.
0: Tu vas faire une chouille à l'eau.
2: C'est ça, ou pas.
0: Ah, putain.
2: Oh, bah, mais de l'eau rouge, tu sais, qu'on appelle du vin.
0: Ah, donc du raisin.
2: Ah, bah, ouais.
0: Ah, bah voilà, voilà, ça va bien. Et donc ça veut dire aussi que le 14, la période du 14 novembre, tu vas être absente de la radio. Tu trouves une remplaçante.
2: Oui, mais c'est un week-end, donc ça va aller.
0: Ah, elle va encore faire un aller-retour, c'est un truc de dingue.
2: Évidemment.
0: Bon, allez Doudou, merci d'être avec nous en tout cas en ce jeudi. Est-ce que vous courez, vous? On a envie de savoir, dites-nous ça sur les réseaux sociaux de la radio. Est-ce qu'il y en a qui arrivent à faire des performances? Moi je cours, mais pour aller jusqu'au bar.

0: réveille les doudous à l'écoute du Morning Show en ce jeudi. Nous sommes le 3 septembre et je dois souhaiter un bon anniversaire à ma sœur Gabrielle qui fête son anniversaire aujourd'hui. Combien qu'elle est là ? Elle doit avoir 44 ou 45 ans, parce qu'on a 7 ans de différence.
1: Ouais, toute jeunette.
0: Bon anniversaire à vous les doudous, c'est l'heure de passer à l'horoscope du jour. L'horoscope de Serge Ducas, notre astrologue officiel. Et commençons avec les béliers.
1: Et surtout les célibataires, hein, vous ne vous faites pas prier pour enchaîner les aventures. Et ça, c'est beau. Hein.
0: Les taureaux, vous allez vivre des changements dans votre vie professionnelle.
1: Gémeaux, entourez-vous des bonnes personnes pour avancer.
0: Les cancers, vous savourez des moments du quotidien avec votre conjoint.
1: Les lions, vous prenez votre destin en main, ça y est.
0: Les vierges, vous mettez toute votre énergie pour faire aboutir vos projets.
1: Balance, ne mêlez pas votre vie privée et votre travail.
0: Les scorpions, vous allez bientôt rencontrer le grand amour, dites donc.
1: Sagittaire, en couple, vous avez envie de profiter des plaisirs de la vie.
0: Capricorne, vous voulez plaire et être aimé.
1: Les Verseaux, vous êtes le signe fort du jour, vous êtes audacieux et prêt à relever tous les défis.
0: Enfin, les poiscailles, donc les poissons, vous l'aurez compris, vous faites tout pour éviter la routine dans votre couple.
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0: Bon jeudi vous toutes, vous tous. C'est Evan et Fabi pour vous accompagner. Dans un instant, on parlera dans l'Info People d'une condamnation. Oui, Ed Sheeran a été condamné. On va tout vous raconter dans les gossips d'aujourd'hui avec Fabi. D'abord, revenons sur l'un des meilleurs moments de l'émission d'hier avec le jeu du Wikiki.
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0: Je lis des définitions. Il faut deviner de quoi je parle aujourd'hui. Deux personnages célèbres qui sont encore de ce monde. Top, c'est parti pour le premier. Nanana, né le 22 mai 1987 à Belgrade, est un joueur de tennis professionnel depuis 2003. Il est considéré avec Rafael Nadal et Roger Federer comme l'un des meilleurs joueurs de tennis de tous les temps, formant à eux trois le Big Three. Vainqueur de tous les tournois du Grand Chelem au moins trois fois, double master d'or du Master et de l'Or Olympique, Nanana possède le palmarès le plus complet de l'ère Open. Alors ?
2: Il s'agit de Djokovic.
0: Bonne réponse. Qui s'est fait dégager au premier tour là, de l'US Open. C'était dur, mais voilà, en 4h30, quasi 5h, il n'a pas passé le premier tour. Dernière définition du jeu du Wikiki. Top, c'est parti. Nanana, née le 30 mars 1968 à Charlemagne, au Québec, est une chanteuse. Dernière d'une famille de 14 enfants, elle connaît un succès presque immédiat dans sa province d'origine, le Québec. Dès 1981 avec la chanson Ce n'était qu'un rêve. Alors ?
2: Oh, le Ce n'était qu'un rêve, tu vois, j'étais pas au courant. Mais c'est évidemment Céline Dion.
0: Ben oui ! Bonne réponse !
2: Ben oui, tabernacle.
0: Pourquoi Céline Dion ? Parce que depuis le week-end dernier, elle est arrivée à Paris. Bon, moi j'ai essayé de la voir, on s'est pas croisé au Royal Monceau. Et puis surtout, on a appris qu'elle allait sortir son album après les concerts et qu'il y avait plein de guests dessus, notamment Stromae. Voilà, Céline Dion, c'est un
2: ouf.
0: Sans faute pour Fabi. J'espère que vous toutes, vous tous également, vous avez trouvé de votre côté.

0: C'est Evan et Fabi, c'est votre duo dans la radio, bienvenue.
1: Ils empilent.
0: Non mais vous connaissez l'histoire de Pilé ? Moi je l'ai appris récemment. En fait, il faut savoir que je sais plus dans quel pays africain, quand la chanson de Michael Jackson Beat It est sortie,
1: okay.
0: et en fait, ils chantaient pas Beat It, ils chantaient Pilé. En fait, c'est comme si eux ils comprenaient Pilé au lieu de Beat It. Et c'est ça la vraie histoire de Pilé. Et j'ai appris ça, donc Mauvais Joe, il a repris en fait ce truc africain où en fait, il comprenait pas forcément exactement les paroles de Michael Jackson, et plutôt que de chanter Beat It, Beat It, ben il chantait Pilé.
1: Mais je crois que moi aussi en vrai.
0: Et ben voilà, je vous ai pas appris un truc aujourd'hui.
1: Mais c'est dingue ça.
0: On dit merci Clé.
1: Merci Dudou.
0: On va parler d'Ed Sheeran ce matin dans les gossips. Ouais. Ouais, dans l'info People, on apprend ça aujourd'hui. Ed Sheeran condamné pour une voiture qu'il ne conduisait même pas. Les explications de notre journaliste Fabi.
1: Tout à fait, on a beau être une star internationale devant la justice, eh bien on est logé à la même enseigne. Ed Sheeran vient d'être condamné pour avoir une Aston Martin de collection de 1966, mais attention, sans assurance. Eh bien sauf que la voiture, eh bien elle ne roulait pas, puisque depuis 2021, pardon, elle était dans un garage, tranquille, en train de ronfler. Et Ed Sheeran pensait que l'assurance du garage couvrait sa voiture. Eh bien, que nenni, comme on dit chez moi, pas du tout. Au Royaume-Uni, il faut savoir que même un véhicule qui ne roule pas doit être assuré, sauf s'il est officiellement déclaré hors circulation, ce qui n'était pas le cas. Et donc, du coup, eh bien, monsieur Ed Sheeran doit maintenant payer une amende d'environ 1 200 euros, doudou. Bon, après, 1 200 euros pour lui, c'est un peu comme si nous, on recevait une amende de 2 balles, quoi.
0: Ouais, ça même va. 10 centimes.
1: Ouais, c'est vrai, c'est vrai.
0: Donc, ça veut dire que, moi, par exemple, j'ai une voiture de collection, qui est une Chrysler Sebring et que j'assure plus parce qu'elle est au garage, ça veut dire qu'il faut que je l'assure moi-même. C'est ça le truc.
1: Il faut vérifier parce que là on parle du Royaume-Uni. Est-ce que chez nous c'est la même? Vérifions.
0: Chacun ses règles. Allez, tout à l'heure, on va évoquer Dua Lipa qui a ouvert quelque chose. Et puis, du mouvement du côté de la Starac de retour bientôt sur TF1. En attendant, et pour la suite, on va parler des sorties tech du mois de septembre. Et ça, je sais que pour vous, c'est important.

0: jeudi tout le monde, c'est Evan et Fabi, hello. Dans quelques instants, les infos à retenir à partir du côté d'une école primaire où une maîtresse a décidé de faire quelque chose de fou pour ses élèves. De fou, quelque chose de fou. Et puis on va parler de record avec Fabi dans quelques minutes. Et puis on aura cette question aussi aujourd'hui. Quel est votre animal préféré? Parce que j'ai trouvé une étude par rapport à tout ça. D'abord, on évoque les sorties tech du mois de septembre. Pour ceux qui sont un peu geekounets, écoutez ce que Fabi a à vous dire. Vas-y, Pépette.
1: Une excellente actu ici, très fraîche même. Voici ce qui est confirmé
0: c'est
1: pour la tech
0: qui est fraîche.
1: En septembre. Je sais, merci. Bref, on vous parle de la grande keynote Apple le 9 septembre 2026. Alors à l'affiche, les iPhone 18 Pro et Pro Max. Et surtout, surtout, le tout premier iPhone pliable de l'histoire d'Apple, surnommé iPhone Ultra, pour l'instant un petit peu comme un format passeport, tu vois. Alors aussi attendu, une nouvelle Apple Watch Ultra 4 série 12. Et petit détail qui change tout, ce sera la toute première keynote de John Ternus, qui devient eh bien, lui le nouveau PDG d'Apple à partir du 1er septembre, succédant du coup à Tim Cook après 15 ans à la tête de l'entreprise. Sortie prévue, précommande le 11 septembre, disponibilité le 17 septembre. Allez, go, go, go, hein, vos claviers, j'ai envie de dire.
0: Bah ouais. Moi, je peux vous plier un iPhone, mais par contre, vous n'arriverez plus à le déplier après aujourd'hui.
1: C'est clair.
0: Vraiment, je vous le dis.

0: J'ai fait une très bonne, très belle journée à vous. Je suis parti un peu en roue libre là. Non, je vais... très belle journée à vous. C'est le Evan, c'est la famille. Hello.
1: C'est quoi, je déteste cette musique.
0: Et pourquoi donc tu détestes cette musique?
1: Mais parce que j'ai l'impression qu'elle dit ah, Dracula et Dracula. J'ai l'impression qu'elle dit, tu vois, des mots horribles chaque fois.
0: Pas
1: non, mais
0: tout.
1: J'ai que ça en tête. C'est depuis le départ. Je la supporte pas.
0: Dit.
1: Ouais, ben on dirait qu'elle dit autre chose. Voilà.
0: Oh, mais tu t'as vraiment des idées
1: mais
0: mal
1: non,
0: placées.
1: Mais non, je suis désolée.
0: Toi,
1: écoutez un peu. Oh là là.
0: Si, t'as les idées mal placées.
1: Oui, c'est vrai.
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0: Alors, j'en ai surtout une aujourd'hui parce qu'il y a eu la rentrée des classes cette semaine. On part aux États-Unis. Il y a une idée très originale qui a eu une maîtresse de CM1, en gros de primaire, pour sa classe. Et je vais vous expliquer ça. Fabi, tu vas me dire ce que tu en penses et vous tous également.
1: Ouais, ouais.
0: En fait, cette maîtresse, elle a installé un coin à proutes pour ses, ses jeunes élèves.
1: C'est trop mignon. Okay.
0: Donc, l'enseignante, elle travaille avec des enfants âgés à peu près d'une dizaine d'années. Et donc, ces enfants, ils lâchent très souvent.
1: C'est
0: des
1: génial.
0: Gaz en plein cours, donc des gros proutes. Et la professeure a donc aménagé une zone spécifique pour concentrer les mauvaises odeurs dans un seul espace. Alors, le petit coin, il dispose de plusieurs désodorisants au libre-service. Et les écoliers ont même décoré le lieu avec des dessins à fleurs. Alors, qu'est-ce qu'elle en pense, la mère de famille, le coin à proutes?
1: C'est génial. Mais tu sais, moi, j'ai ça aussi un petit peu à la maison. Il y a des règles, évidemment. Tu fais pas n'importe quoi avec tes pets, quoi. Et donc, parfois, tu vois, j'ai mes enfants, ils sont prêts. Je sais pas, on est dans le canapé ou à table, peu importe. Et tout d'un coup, il y en a un qui se lève et qui file. Et je sais toujours que c'est pour aller faire une proute ailleurs.
0: Toi, tu dis une proute.
1: Ouais, moi, je dis une proute. Et toi,
0: moi,
1: tu dis un proute.
0: Un proute. Ouais, ouais.
1: Là, bon, il y a des balles, là, les gars. Il y a des balles avec cette histoire de proute, là.
0: Mais ce qui est fou, c'est que des fois, vous voulez faire un truc discret. Donc, vous sortez d'une pièce, vous allez faire un truc discret. Vous revenez et là, vous apercevez que ça vous a suivi.
1: Oh non,
0: parti
1: oh non.
0: Assez loin.
1: Bah non.
0: Si ça arrive, c'est horrible.
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0: Burke.

0: Dans un instant, on va parler de votre animal préféré.
1: Oui.
0: D'abord, les records du jour. Record du jour avec Fabi qui nous a trouvé ça. Il y a toujours des records, il y a toujours des gens pour essayer de battre des records à la
2: con. Ouais, c'est drôle souvent. Et puis, il faut dire aussi que ces deux derniers mois d'été ont été savoureux à un niveau record du monde insolite. D'abord, direction le Mexique. Ça s'est passé fin juillet lors de la foire internationale de la Torta à Mexico. Eh bien, c'était un sandwich géant de 100 mètres de long qui a été officiellement homologué par le Guinness Book des records. Il pesait, il faut le savoir, un peu plus d'1,5 tonnes avec plus de 50 garnitures différentes assemblées en continu. Et cerise sur le gâteau, ou plutôt cerise sur le sandwich. Une fois validé, eh bien, ce record a été découpé et distribué à des milliers de spectateurs affamés. Et ça, c'est beau. Allez, maintenant, direction les États-Unis, hein, la ville de Utah, où eh bien, elle a officiellement battu le 28 août le record du monde du plus grand rassemblement de personnes déguisées en dinosaures. Et ouais, 804 participants en costume de T-Rex ou encore de Vélociraptor contre eh bien, un record de l'année précédente à 682 personnes déguisées. En revanche, puisque la ville avait déjà tenté le coup l'an dernier sans réussir à valider le record, cette fois-ci, c'est chose faite et c'est beau. J'adore les dinos, moi.
0: C'est vrai que tout le monde a été marqué avec les dinos par le film
2: Jurassic Park.
0: Exactement, avec la fameuse musique qui va avec. Alors là, il n'est pas question de dinosaures dans quelques instants. On va parler de vos animaux préférés. Voyez, parce que j'ai une étude qui est sortie là-dessus et justement, je vais vous poser la question. On va poser la question à toute l'équipe. Ce sera dans un instant. Bon jeudi, tout le monde.

0: Jeudi 3 septembre à l'écoute de la radio. Dans quelques instants, on va jouer ensemble. On va jouer ensemble au 5 à la suite. Il faut dire 5 choses en moins de 10 secondes chrono. Et puis Fabi nous a dégoté un site internet ou une appli tout à l'heure dans sa chronique. On parlera de quoi aujourd'hui ?
1: J'étais dans déjà mon animal préféré. On va parler d'une chronique, application. Voilà, une petite beauté, un petit bijou en appli.
0: Tu as trouvé une appli tout à l'heure, c'est ça ?
2: Évidemment, ouais.
0: D'abord les toutous, les animaux de compagnie, les monimounes, etc., etc. J'ai trouvé un sondage qui parle de vos animaux préférés, vos animaux de compagnie préférés. Alors toi, Fabi, si tu devais dire quel est ton animal de compagnie préféré à part ton mec ?
1: Non, j'ai beau y réfléchir, eh bien moi j'aime tous les animaux du monde. Tous les animaux du monde sont mes amis.
0: Mais vous rappelez cette musique ?
1: Non. Franchement, je les aime tous, Doud. J'ai envie de dire le chien, alors.
0: Ouais. Et bien effectivement, c'est ce qu'ont dit les gens. Le chien, c'est l'animal préféré des gens sondés en Europe, en gros, pour schématiser. Pour 55,3% des gens, ils préfèrent les toutous. Donc moi, je rappelle que j'ai dans le studio Milan, petite chienne chihuahua, dite bébé d'amour. Vous pouvez voir d'ailleurs sur mon Insta, evan.giguet, evan.giguet. Et les chats, donc en fait, sont un peu en dessous, à 52,7%. Alors moi, je les aime pas, hein, parce que pour moi, les chats, c'est des gros enculés. J'aime pas leur caractère, en fait. Les chevaux arrivent ensuite à 32,5%. Les dauphins, alors en animal de compagnie.
1: Ouais, j'allais dire, c'est compliqué, quoi, quand même.
0: C'est
1: vrai. Faut avoir une grande piscine.
0: Ouais, c'est ça. Donc, arrive à 20%. Les oiseaux, 14% en gros. Ouais. On a aussi nos courses favorites. Le Golden Retriever s'impose à la première place. Quand je dis nos courses, nos marques, non pas nos marques de chiens, nos races. Voilà, nos races.
1: Tu dis toujours marque, toi.
0: Ouais, c'est vrai. Le Golden, donc, qui arrive en 1. Ensuite, il y a le berger australien, le Staffordshire et le Bull Terrier. Donc voilà pour les préférés. Alors vous,
1: moi c'est le teckel.
0: Parce que
1: t'es bien
0: le dog. C'est pour ça.
1: Ouais.
0: Dites-nous sur les réseaux sociaux de la radio quel est votre animal préféré, également sur nos Insta perso, celui de Fabi, Fabienne THNT, et le mien, Evan.Giguet. On vous lira dans quelques instants.
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0: Bienvenue les doudous, on est là tranquillement dans notre studio douillet pour vous accompagner tous les jours du lundi au vendredi. C'est Evan et Fabi et dans quelques instants ce sera la chronique de Fabi 2.0 pour découvrir aujourd'hui une appli qu'on veut partager avec vous. En attendant, on joue ensemble.
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0: Le 5 à la suite est très simple, il faut dire 5 choses en moins de 10 secondes chrono et c'est Fabi, co-animatrice de cette émission, qui va passer à la moulinette de ce jeu. Bonne chance à toi, en moins de 10 secondes chrono. Fabi et vous jouez en même temps. Citez-moi 5 clubs de football de la Ligue 1 française. Top.
2: Ok, Olympique de Marseille, l'Olympique Lyonnais, Saint-Etienne, PSG et Reims. Non, je sais pas. Le dernier, qu'est-ce que je...
0: Reims, je sais pas. Les autres, c'est bon, non. Mais Reims, franchement, à vérifier sur Google, mon ami. Savoir s'ils sont en Ligue 1, c'est le truc, ils existent toujours, c'est sûr. Mais est-ce qu'ils sont en Ligue 1, ça, je sais pas. Okay. Bon, c'est quand même pas mal. Tu vérifies, pendant ce temps-là, on va faire un deuxième jeu. Deuxième jeu avec vous. Écoutez bien. Pour ce 5 à la suite, en moins de 10 secondes chrono. Citez-moi 5 objets ou équipements que l'on trouve dans le coffre d'une voiture. Top.
2: Ok, un triangle, une roue de secours, des chaussures, une paire de baskets, donc je voulais dire, un parapluie et un gratte-gratte pour quand il fait froid là, quand il neige.
0: Ah oui, c'est le truc pour dégivrer la voiture. Ouais. Eh ben voilà, c'est bon ça, c'est bon, c'est validé. Bon, on a vérifié pour le club
2: de Reims.
0: Ouais,
2: ils sont
0: là.
2: En Ligue 2, j'ai perdu.
0: Voilà. Eh ben donc t'as perdu, ça fait 1 sur 2 pour ce 5 à la suite aujourd'hui.
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0: Et dans un instant, ce sera la chronique de Fabi pour découvrir une appli.

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1: Elle nous a trouvé une appli aujourd'hui, c'est quoi?
2: Oui, tout à fait. J'ai notamment une appli qui va vous éviter de rafraîchir 15 sites différents en attendant un colis. Elle s'appelle Parcel. Alors le concept est simple. Vous rentrez votre numéro de suivi, peu importe le transporteur, Colissimo, Chronopost, UPS, Amazon, Bipost, que sais-je, et l'appli centralise tout vos colis en un seul endroit avec des petites notifications à chaque étape. Ça, c'est pas mal. Fini les 10 onglets ouverts pour savoir où et quand la commande arrive via quel transporteur. Vous avez une seule appli, une seule interface claire et vous savez exactement quand votre colis arrive, qu'il vienne de Zalando, d'Amazon ou même d'un petit vendeur en ligne. Bref, pour tous ceux qui commandent en ligne toutes les semaines plusieurs colis, c'est le genre d'appli qu'on regrette de ne pas avoir découvert plus tôt. Je rappelle son nom. Elle s'appelle Parcel, P-A-R-C-E-L.
1: Merci Fabi.

0: C'est Evan et Fabien, on va parler dans l'actualité People dans quelques instants de Dua Lipa qui a ouvert quelque chose de très inattendu. Et puis on revient maintenant sur le sondage du jour. On a parlé des animaux de compagnie, notamment quels sont vos animaux préférés. Il y a eu un sondage qui est sorti là-dessus. 55% des gens disent le chien, 52% les chats, ensuite il arrive les chevaux. On a été étonné avec Fabie parce que les dauphins ont été cités. Puis les oiseaux à 14%. Voilà pour le top 5. On vous a posé la question sur les réseaux sociaux de la radio. À vous de maintenant être lu par Fabie et sa belle voix sensuelle.
1: Alors, qu'est-ce que ça nous dit? C'est souvent le chat qui revient, évidemment. Le chien, Claire par exemple, qui nous dit le chat parce qu'il a un caractère bien trompé et qu'il ne demande rien à personne.
0: Caractère de merde, oui.
1: Contrairement à Thomas qui nous parle du chien parce que c'est le seul animal qui nous aime plus que lui-même. Et ça, c'est mignon. Tout d'amour, l'adore ta moi. Bref.
0: Alors,
1: et puis, on parle pas que des animaux de compagnie ici. Il y a des trucs sympas. Mehdi qui nous dit moi, c'est le loup pour son côté sauvage, sa loyauté envers sa meute. Très patriarcat, j'ai envie de dire tout ça. Sophie, le dauphin également, ça revient parce qu'il est intelligent, il a toujours l'air de sourire. Tu sais faire le bruit du dauphin, toi? Pas des trucs comme ça?
0: Non, c'est très bien. Ah non, c'est pas la même chose que je viens de faire.
1: L'aigle. Oh, ça c'est beau, c'est un aigle. Julien nous parle de l'aigle pour sa liberté et sa vue perçante sur ses proies. Oula.
0: Ouais.
1: Alors ce qui est drôle, c'est que Kevin, il nous parle lui du requin, parce que c'est le patron des océans, point c'est tout. Il s'en fout lui Kevin, il veut un requin de compagnie. C'est beau ça.
0: T'as oublié un message, je sais pas si volontairement tu l'as pas lu, franchement.
1: Ah ouais, j'ai peut-être zappé.
0: C'est Patoche qui nous dit mon meilleur ami de compagnie, moi ce sont les morpions.
1: Patoche. Oui, c'était volontaire. 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

0: Quelques
1: humains, une chihuahua, c'est nous, bonjour. C'est le Evan, c'est la famille, nous sommes jeudi le 3 septembre et l'info people est de retour, les gossips avec Dua Lipa à l'honneur. Alors aujourd'hui, on apprend que Dua Lipa a ouvert quelque chose d'assez inattendu. Fabi, explication.
2: Dans une célèbre librairie au Portugal, à Porto, eh bien, Dudu a ouvert un coin permanent qui s'appelle la Manifesto Librairie. Dedans, une centaine de livres qui ont été interdits ou censurés à un moment de leur histoire. Et ça, c'est beau. En gros, Dua Lipa a ouvert une bibliothèque dans une bibliothèque. On y retrouve par exemple La Servante écarlate de Margaret Atwood. Certains de ces livres ont été retirés des écoles ou des bibliothèques parce qu'ils abordent bien des sujets comme le racisme, la sexualité ou encore les questions LGBTQA+BC10 machin truc. Et le but est justement de proposer un espace où les visiteurs peuvent lire, réfléchir et surtout discuter librement. C'est beau, Dudu. Moi, j'aime bien.
1: Oh, vive ma Dudu, j'ai fait des gros bisous. Ouais, pourquoi je voulais en parler aussi. Parce que Dua Lipa, c'est vrai qu'on s'attend pas à ce qu'elle ouvre une bibliothèque. C'est vrai qu'on s'attend à autre chose. Un salon d'esthétique, un truc pour se maquiller, etc. Ouais. Un studio, mais pas une bibliothèque. Mmh. Il est là, Monsieur Bob Sinclair. Et Bob Sinclair, c'est surtout que c'est lui qui a fait le générique de la Starac. Et il y a du mouvement justement à la Starac.
2: Ouais, la prochaine saison de la Starac se prépare et plusieurs changements sont annoncés. Attention, écoutez bien. Le départ, par exemple, de Michael Goldman, le directeur, mais aussi de Marlène Schaft et de Lucie Bernardoni. Entre guillemets, il n'y aura plus personne, je pense. Mais sur les réseaux sociaux, ça chauffe déjà. Deux noms circulent, Jarry et Lara Fabian. Alors, je vous le dis tout de suite, pour Jarry, c'est non. Il a lui-même démenti l'information. Il explique qu'il a une grosse tournée et beaucoup de projets, mais, il n'exclut pas de venir au château pour donner une masterclass. Mais par contre, attention, Lara Fabian, c'est différent. Elle a annoncé une possible participation comme nouvelle directrice de l'émission. Je vous le dis déjà, pour l'instant, rien n'est confirmé.
1: Tu sais ce qui manque dans la Starac, moi je dis ça, c'est il manque de rappeurs, des gens de la nouvelle génération.
2: Non, mais
1: je sais pas, Mauvais Joe par exemple ou PLK. Ça c'est aussi une nouvelle génération qui n'est pas assez présente dans la Starac.
2: C'est pour ça qu'il y a Nouvelle École.
1: Oui, mais là, je parle de la Starac, il devrait rajeunir un peu, c'est ça
2: que
1: je voulais leur dire. La Starac, bientôt de...
3: Je voulais que ça marche.

0: Les doudous, merci d'être avec nous. On vous accompagne comme tous les jours. C'est le Evan et la Fabie. Vous nous retrouvez sur nos réseaux sociaux, alors ceux de la radio évidemment, et puis nos Insta perso. Le mien, c'est evanevn.giguet. Et puis celui de Fabie, alias Fabienne. C'est Fabienne THNT. Hein.
1: Tout à fait, oui.
0: J'ai retenu parce que je me suis engueulé hier parce que je ne retenais pas exactement son Insta, alors que je le connais très bien, mais c'est parce que c'est les quatre lettres, moi, qui me bloquent un petit peu. Mmh. Bon, que va-t-on faire dans un instant? On parlera de l'info people et on va mettre Ed Sheeran à l'honneur, qui a été condamné. Et on va vous expliquer pourquoi Ed Sheeran a été condamné. D'abord, c'est l'heure de parler de la loose de Fabi. Qu'est-ce qui t'est arrivé?
2: Oh là là! Qu'est-ce qu'elle a encore fait celle-ci? Ouais. Là, je vais vous raconter un truc un petit peu fou l'année dernière. Rappelez-vous, pour ceux qui étaient à l'antenne, pour les autres, eh bien voilà, je m'étais lancé un défi. J'avais toujours rêvé d'aller aux États-Unis, alors j'ai pris 4 jours, seulement 4 jours, je vous dis pas le jet lag, pour m'envoler jusqu'à Philadelphie et courir la Rocky Run. Alors oui, la Rocky Run, c'est la fameuse course en fait en hommage à Rocky Balboa lui-même, cher ami. Et j'avais fait eh bien 5 km. J'avais même décroché une magnifique médaille, mais on va l'avouer, j'avais subi ma course. Vraiment, j'ai dû courir, marcher, j'étais en transe, j'ai tout donné, mais j'y suis arrivée. Bref, cette année, eh bien, je me suis relancée le même défi, mais j'ai décidé de passer à la vitesse supérieure, doudou, direction cette fois-ci les 10 miles. Mais attention! Spoiler alerte, 10 miles, Fabi, ce n'est pas 10 km en fait. C'est
0: attends,
2: 16 km.
0: Attends, t'aurais dû me faire jouer parce que je crois que le miles, il y a 1,852 km, je crois.
2: Mais tu vois, je n'aurais pas aimé justement le savoir, mais je l'ai appris à mes dépens. Ce n'est pas des kilomètres, des miles. Je me suis donc inscrite, on peut le dire un petit peu par erreur, hein, grosse loose pour moi du coup. Bon bref, 16 km à Philadelphie le 14 novembre prochain. Alors, je vous dis pas, hein, ça fait 10 jours que je m'entraîne comme une dingue et honnêtement, eh bien, les progrès, les gars, sont hallucinants. Quand je vous dis que je ne tenais pas 100 mètres en sachant courir sans m'arrêter, eh bien là, la semaine passée, je suis arrivée à courir 5 km sans m'arrêter, sans même être essoufflée.
0: Wow.
2: C'est assez dingue. Alors, j'ai envie de vous embarquer dans ce défi avec moi.
0: Mais elle avait une bouteille d'oxygène.
2: Non, même pas. Bref, j'ai envie de vous donner voilà, régulièrement des petites nouvelles et qui sait, peut-être même une petite surprise le jour de la course à Philadelphie, doudou.
0: Mais alors, ça veut dire que là, t'as perdu du poids à force de courir comme ça, là?
2: Je pense que je commence à m'affiner, en tout cas.
0: Ah, c'est pour ça. Ne perds pas trop parce que
2: les formes te
0: vont tellement bien. Et alors, du coup, ça veut dire que le week-end du 10 octobre, on a prévu de faire une chouille tous les deux.
2: Ouais.
0: Ça veut dire
2: juste avant mon départ.
0: Tu vas faire une chouille à l'eau.
2: C'est ça, ou pas.
0: Oh putain.
2: Oh, bah, mais de l'eau rouge, tu sais, qu'on appelle du vin.
0: Ah, donc du raisin.
2: Ah, bah, ouais.
0: Ah, bah voilà, ça va mieux. Et donc ça veut dire aussi que le période du 14 novembre, tu vas être absente de la radio. Tu trouves une remplaçante.
2: Oui, mais c'est un week-end, donc ça va aller.
0: Ah, elle va encore faire un aller-retour, c'est un truc de dingue.
2: Évidemment.
0: Bon, allez doudou, merci d'être avec nous en tout cas en ce jeudi. Est-ce que vous courez, vous? On a envie de savoir, dites-nous ça sur les réseaux sociaux de la radio. Est-ce qu'il y en a qui arrivent à faire des performances? Moi je cours, mais pour aller jusqu'au bar.

0: Christian.
1: Très bon réveil les doudous à l'écoute du Morning Show en ce jeudi. Nous sommes le 3 septembre. Je vais souhaiter un bon anniversaire à ma sœur Gabrielle qui fête son anniversaire aujourd'hui. Combien qu'elle est là? Elle doit avoir 44 ou 45 ans. On a 7 ans de différence.
2: Ouais, toute jeunette.
1: Bon anniversaire à vous les doudous. C'est l'heure de passer à l'horoscope du jour. L'horoscope de Serge Ducas, notre astrologue officiel. Et commençons avec les béliers.
2: Et surtout les célibataires, hein, vous ne vous faites pas prier pour enchaîner les aventures. Et ça, c'est beau. Hein.
1: Les taureaux, vous allez vivre des changements dans votre vie professionnelle.
2: Gémeaux, entourez-vous des bonnes personnes pour avancer.
1: Les cancers, vous savourez des moments du quotidien avec votre conjoint.
2: Les lions, vous prenez votre destin en main, ça y est.
1: Les vierges, vous mettez toute votre énergie pour faire aboutir vos projets.
2: Balance, ne mêlez pas votre vie privée et votre travail.
1: Les scorpions, vous allez bientôt rencontrer le grand amour, dites donc.
2: Sagittaire, en couple, vous avez envie de profiter des plaisirs de la vie.
1: Capricorne, vous voulez plaire et être aimé.
2: Les Verseaux, vous êtes le signe fort du jour, vous êtes audacieux et prêt à relever tous les défis.
1: Enfin, les poiscailles, donc les poissons, vous l'aurez compris, vous faites tout pour éviter la routine dans votre couple.
3: Ça y tient.

0: vous toutes, vous tous. Merci d'être avec nous. C'est Evan et Fabi. Et alors, on apprend un truc aujourd'hui qui vous montre qu'il n'y a pas de hasard dans la vie. Vous voyez qui est Brigitte Macron.
1: Bah okay. Oui.
0: C'est la femme du président Macron. Mm-hmm. Et bien, figurez-vous que sa fille, qui s'appelle Tiphaine Ozière et qui a 42 ans, on a appris hier qu'elle est en couple avec un jeune étudiant de 22 ans.
2: Ah, 22 carrément?
0: Ouais, ça vous rappelle pas quelque chose? Parce que bah, avec Brigitte, avec Manu, ils ont, attends, je crois que c'est 24 ans d'écart.
2: Oui.
0: Ok. Et là, il y a 20 ans d'écart. Donc, comme quoi les chiens font pas des chats, hein, c'est ce qu'on pourra retenir aujourd'hui. La fille de Brigitte Macron.
2: Et surtout,
0: un petit jeune.
2: C'est génétique dans la famille, le dude.
0: Eh bah, ben, c'est pour ça, c'est ce qu'on apprend. Ouais. Bon, c'est tout pour aujourd'hui. On sera de retour dès demain, vendredi, pour aller en mode week-end et en mode apéro. Merci à toute l'équipe qui a préparé cette émission. Aline, notamment, qui a participé à l'écriture des infos People. Milan, petite chaîne Chihuahua, qui fout pas grand chose. Et puis toi, Fabi, évidemment. Merci à tout le monde. On se retrouve demain. Même heure, même endroit, prenez soin de vous. Très bon jeudi tout le monde, à demain, bisous.
2: Bisous.
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sur KIF, le nouveau Sentimal. Découvrez ici la première fois pour vous souhaiter la bienvenue en ce jeudi après-midi, on est le 3 septembre. J'espère que vous avez passé une bonne journée à l'écoute de la première radio urbaine en magique. Moi, c'est Fabien. Bon, on est parti. On va passer 3 heures ensemble avant d'en trouver la mixtape KIF ce soir à 19h avec DJ Marinx au platine comme tous les jeudis. Ah bah, c'est parti. Les numéros 1 s'enchaînent cet après-midi. On démarre l'émission avec l'ambianceur de cet été 2026, Mauvais Joe qui va débarquer. On va retrouver Pilé pour démarrer, JJ Adinaz aussi. Et là, c'est Bello et Dallas à 16h. Maintenant, voici Séminaire sur KIF.

Jadina, ce qu'on vient d'écouter, bonne nouvelle, ils vont démarrer leur tournée prochainement qui va s'arrêter par la Belgique. Ah ouais, ils seront à Bruxelles le 25 octobre prochain. Notez la date, Jadina sur la scène de l'INJ Arena à Bruxelles, on est impatients de les voir. Concert avec KIF et nous on enchaîne vos numéros 1 tout après-midi, Tiakola, Boost aussi et Mauvais Joe dans le 16.

Très très fort le nouveau son de Boost. Déco à la première fois sur KIF. C'est Côte à la hausse qu'on vient d'écouter. C'est en mode musique non-stop. Club Romilly, on termine cette journée de jeudi ensemble. Ouais, jeudredi déjà. Ça y est, demain c'est la dard de la semaine. Et puis le week-end, on en profite avec tous les sons qui déchirent. On va retrouver Zola. Zola qui est de retour avec Kalash et Prince. Le morceau s'appelle Netflix Chill. C'est la suite du son. Il y aura Gambi qui va débarquer aussi avec l'énorme carton de l'été. René Kaovila qu'on va retrouver. Et Tiakola, vous l'adorez ce morceau. Tiakola, c'est Mélo Décalé. C'est sur KIF. C'est dans le 7-9. Bienvenue.

0: Il y aura le nouveau Mauvais Joe aussi. Et l'énorme classique Florida avec Winter Gordon, c'est Sugar qui arrive.
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On l'avait découvert en 2019 avec son titre EO et en 2026. Ah bah ça y est, grand retour pour Gambi avec ce nouveau son René Kaovila. Profitez bien de ce jeudi après-midi, le 3 septembre. Les numéros 1 s'enchaînent. On va retrouver la franco-haïtienne qui déchire tout en ce moment. Elle s'appelle Neika. One Track Mind, c'est ce qui arrive pour la suite du son. C'est pas tout, il y aura Zao aussi. Et le petit protégé d'Ayana Kamura maintenant. RN Boy sur KIF, c'est mon bébé.

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0: artiste belge. Premier sur les artistes bruxellois aussi avec Frénétique qui déchire avec ce titre Ruidar Scott. Si vous êtes vous-même artiste belge, vous êtes rappeur, vous faites des sons, vous voulez qu'on diffuse sur KIF, ben c'est possible, vous pouvez balancer au projet. On a un mail pour ça, c'est prog@kif.be. On continue avec vos numéros 1, Lagui pour la suite du son et la franco-haïtienne qui déchire tout, je l'avais promis, Neika qui débarque maintenant. Voici One Shock Mind sur KIF.
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By My Side sur la première radio urbaine en Belgique. Profitez bien de ce jeudi après-midi, que vous soyez encore au boulot, que vous soyez sur les routes en ce moment, dans les voitures, dans les transports, dans les bouchons aussi. Bah, détendez-vous là avec le bon son de Kayef. On enchaîne avec tous vos sons préférés. Il y a le son de Marseille qui arrive, le son de Jules qu'on va écouter avec Parfum Quartier. C'est pas tout, il y a Ariana Grande qui débarque aussi. On va retrouver Triangle des Bermudes, Balek pour la suite du son. Et là, c'est Lagui avec Olivia Valère.

Moïd avec Aya Nakamura, le morceau s'appelle Balek, juste avant classique de PNL qu'on va se faire. Et puis un des sons que vous avez demandé sur le compte Insta KIF Radio cet après-midi, je vous attends en direct sur Insta et Facebook en DM. Ariana Grande demandé d'écouter l'XL, écoutez.

des Bermudes, les plus gros ambianceurs de cet été 2026. On les a entendus en boucle, bah, ils sont de retour avec Aya Nakamura ici sur le morceau pour terminer cette journée de jeudi. On va écouter Balek Sorkaïef, il est 17h, soyez tous les bienvenus, on est parti, nouvelle heure de son. Bah, on enchaîne, vos numéros 1 toute l'après-midi, on est reparti. Le nouveau Franglish arrive avec Uber, il y aura Tyla aussi. Et le son d'Aya Nakamura, ah, bah là voici par deux fois, tiens. Aya à 17h avec la rafleuse, c'est

Note de la guitare. De base, on devait écouter Love You. Et puis finalement, c'est Olivier qui a demandé sur l'Instagram KIF Radio le titre pareil qui avait déchiré l'année dernière. On continue comme ça toute l'après-midi. On enchaîne les numéros 1 ce jeudi. Tous son préféré, Gims arrive. Carice aussi, chacun. Et puis nouveau Franglish, nouveau des KIF maintenant. Il est bien ce morceau là, le trio. Franglish, Tio Black, Mauvais Joe. Ça s'appelle Uber. Ah ben dédicace justement à tous les Uber. Je sais que vous êtes nombreux à l'écoute du KIF et à tous les taximans aussi.

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en pleine tournée mondiale actuellement. Elles vont s'arrêter par la Belgique d'ailleurs dans moins de deux semaines, là, le 15 septembre. Elles débarquent du côté d'Anvers. C'est 4 séries qu'on va écouter sur la radio des numéros 1. Je vous avais promis la connexion Gims avec Mauvais Joe. Vous adorez ce morceau. C'est Vive l'abonné qui arrive. Soprano DJ.

sans Niska. Il est de retour avec Little Boy. On va écouter Allo Doudou pour la suite du son. Il y aura Soprano aussi. Et puis je vous avais promis, ça y est, un des sons que vous avez le plus demandé ces derniers jours sur tous nos réseaux, sur Instagram, sur Facebook aussi, KIF Radio, sur le WhatsApp de la radio 02 315 15. Gims, vous l'avez demandé, le voici avec le plus gros ambianceur de cet été 2026 avec Mauvais Joe. C'est Vive la Monnaie sur KIF.

Soprano qu'on va l'écouter, Sopra avec DJ. On l'a reçu en interview, Sopra. On avait passé un moment incroyable avec lui, mais comme toujours d'ailleurs, hein, toujours un bon délire. Vous allez retrouver l'interview en vidéo, comme toutes les autres d'ailleurs, sur tous nos réseaux, Instagram, Facebook, KIF Radio, et sur la chaîne YouTube KIF.be. La suite du son, PLK, on va retrouver Pocahontas pour la suite. Il y aura Teddy Swims aussi, Leto qui arrive, et la nouveauté de Niska, je vous l'avais promis, c'est nouveau.

cher avec l'album Grand Garçon, le projet de PLK qu'on vient d'écouter. C'est Urban Music Non-Stop tout l'après-midi, jeudi, plus que demain, et c'est déjà le week-end. D'abord, on y approche hein, petit à petit là avec le bon son de KIF. Avant 18h, je vais vous passer le son d'Aya Nakamura. Leto qui arrive aussi avec Chéri Coco, et là, c'est Teddy Swims. Teddy Swims.

On prend la direction de 17h sur KIF avec la pétasse qu'on va écouter. C'est le nouveau Sandaï et Nakamura dans le 16-19 pour terminer cette journée de jeudi. Et bientôt 18h, une nouvelle heure de son qu'on va redémarrer avant d'en trouver la mixtape KIF ce soir à 19h. Bah ouais, comme tous les soirs de la semaine, on installe les platines ici en studio. Une heure de mix à ne pas louper ce soir, comme on est jeudi. Il est bouillant tous les jeudis soirs. DJ Manx aux platines de la première radio urbaine en magique. Et d'ici là, on continue avec le bon son, avec Don Toliver qui va débarquer. Il y aura Teiki aussi, et puis Zola qui est de retour depuis quelques jours avec un nouveau son bien accompagné sur le titre avec Kalash et Prince. C'est un des sons que vous avez demandé sur les réseaux là, sur Instagram et Facebook. Tous vos sons préférés en DM, je vous attends sur KIF Radio. Voici Netflix.

0: 2013, le classique IF, Maître Gims, le premier featuring d'ailleurs avec son frérot Dadju dans le groupe de Shinsekai encore à l'époque. On va écouter Ça marche. Bah, typiquement, genre de souvenir que vous allez retrouver ce soir dans Back to Basics avec Mickaël tous les jeudis 20-22. C'est tous les sons des années 90 et 2000. Voilà, les bons classiques francophones et anglophones à ne pas louper ce soir. Il est 18h, soyez les bienvenus. Nouvelle heure de son, on est reparti. Avant d'en trouver la mixtape KIF dans une heure tout pile, je vous passe Takey pour attaquer cette nouvelle heure de son. Timal aussi et l'ambianceur Mauvais Joe maintenant. Voici Maladie.
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qui anime, qu'on va l'écouter. C'est un son que vous avez grave liké ces dernières semaines sur Cahier Fonbeo. Ils ont fait ce son lors d'un live Twitch d'anime incroyable. Et ce morceau, il fait un carton. Il est dans le top 15 d'ailleurs du classement du KIF qu'on retrouvait tous les samedis après-midi entre 17h et 18h. On se fait le classement des 15 sons que vous avez le plus liké durant la semaine écoulée. Pour aller défendre tous vos sons préférés là, sur Cahier Fonbeo, vous pouvez voter, vous pouvez mettre un cœur ou un cœur barré, le like ou le dislike, allez faire un petit tour. KIF.me, la suite du son, Bilou qui arrive, le son de l'artiste aussi en classique avec Carolina sur Mafiosa. Et puis Timal,

0: La numéro 1 toute la soirée, Big Flo Oli avec Picasso et Pink Panthers qui arrive avec Zara Larsson.
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3 septembre, on profite que vous soyez sur les routes en ce moment, dans les voitures, dans les transports, peut-être déjà tranquille à la maison ou encore au boulot, si c'est le cas, il est temps de rentrer. Je vous passe tous les sons qui déchirent là avant de retrouver la mixtape KIF à 19h. DJ Marinx sous platine, comme tous les jeudis soirs entre 19 et 20. Avant ça, RN Boy arrive, Gims aussi, et le son de Leto dans le 16-19 maintenant, voici Pineapple.

C'est clairement une des bandes son de notre été 2026. Gims, qu'on a entendu en boucle avec le morceau Soleil. Passez une bonne soirée, bon jeudi soir à l'écoute de la radio des numéro 1. Ce soir, 20h, ne l'oubliez pas, Back to Basics avec Mickaël tous les jeudis. Entre 20 et 22, c'est tous les sons qui ont déchiré. Années 90 et 2000, les bons classiques à se faire, c'est ce soir. Et puis on enchaîne avec KF Classics, évidemment.

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Bref, on est premier sur les artistes belges, premier sur les artistes bruxellois aussi avec Monsieur Nash. Prof le jour, rappeur à la nuit, vous commencez à le connaître. Il est incroyable, il est prof de néerlandais dans la vraie vie, j'allais dire, dans la vie de journée en tout cas. Il était prof dans une école à Bruxelles et puis depuis quelques mois, il a lancé la Nash Academy. Voilà, sa propre école de néerlandais. Monsieur Nash qu'on a écouté avec Jackpot, on enchaîne avec Takey. Bonne soirée avec les numéros 1 qui s'enchaînent, Takey, Culture, Elson de Booba et Benach en classique maintenant. Voici Validé sur KIF.

La mixtape KIF, ça y est, on a installé les platines en studio. Il sera là dans 15 minutes, comme tous les jeudis soirs. Il est là en pleine forme, DJ Max. Aux platines de la première radio rebelle en magique. Avant ça, l'ambianceur de l'été 2026, Mauvais Joe, vous l'avez demandé sur l'Insta en boucle, évidemment. On va l'écouter avec Pilé. Jules arrive aussi. Et le son de culture maintenant, voici Méli Mélo.

Il y en a pas mal qui sont sur le retour encore du boulot, sur les routes, dans les voitures, dans les transports. Peut-être dans les embouts, peut-être rendez-vous avec le bon son de KIF. On va retrouver Boost pour la suite du son. Juste avant de démarrer la mixtape KIF à 19h, là, avec Marinx sous platine. Boost arrive avec Côte à la hausse. Et puis Mauvais Joe, c'est un des artistes qu'on a le plus entendu durant tout cet été 2026. Ah bah, on l'a entendu en solo et avec Triangle des Bermudes. Le voici maintenant, on l'a demandé sur Insta. C'est

0: Radio des numéro 1, c'était Côte à la hausse pour terminer le 16-9 de ce jeudi aujourd'hui. Ah bah ça y est, l'avant-dernier jour, demain à la dare de la semaine et puis déjà le week-end. On en profite, fini le 16-9, on se retrouve demain pour la dare de la semaine.
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0: Et là on attaque la soirée ensemble, une bonne soirée qui s'annonce d'ailleurs sur KIF. J'aime bien les jeudis déjà puisqu'on va retrouver Back to Basics à partir de 20h, Mickaël tous les jeudis soirs avec le meilleur des classiques années 90 et 2000, tous les bons souvenirs francophones et anglophones, ça ne pas louper. Et puis une soirée pure classique puisqu'à partir de 22h vous allez retrouver KIF Classics pour la dernière de la semaine, tous les sons qui ont fait l'histoire de KIF, ça ne pas louper à partir de 22h. Là on est prêt avec la mixtape, les platines sont installées, c'est DJ Marin qui se platine pour une heure de mix.
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15: Hey yo, Kayef, on y va pendant une heure ensemble, toi-même tu sais. DJ Marenx dans la putain de maison. Première partie 100% Urban FR. On y va, on y va, on y va, on y va.

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0: Hey, what's up, KF? C'est toujours ton gars DJ Marinx dans la putain de maison.
1: DJ Marinx dans la maison, hey.
0: On est parti pour la troisième partie, dernière partie, 100% Urban US. Est-ce que tu l'as la ref de celle-là ou pas? Oh my god!
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3: Et bienvenue sur KIF, passez un bon jeudi soir, c'est Mickaël. On est parti juste après la mixtape hein, pour Back to Basics jusqu'à 22h. Vous connaissez le rendez-vous maintenant, c'est le meilleur des classiques des années 90 et 2000 pendant 2 heures. Alors, s'il y a des classiques que vous voulez écouter dans l'émission, bah branchez-vous hein, sur tous les réseaux. On est là partout, Insta, Facebook, KIF Radio et sur WhatsApp également d'ailleurs, 02 315 10 15. C'est gratuit d'ailleurs, hein, s'il fallait le préciser. Bon, la semaine dernière, vous aviez demandé du 50. Bah, ça tombe bien, il sera là ce soir dans l'émission. On va démarrer aussi avec Justin Timberlake, Lauryn Hill. Il y a du beau monde, hein. Et puis, pour démarrer, un hymne du rap français signé Joey Starr et Kool Shen en 98. Le Supreme NTM était en plein âge d'or. Voici maintenant That's My People sur KIF.

0: Et en 2007, bah ouais, ce succès était prévisible, hein. Fallait faire des paris à l'époque, hein. Trois artistes incroyables réunis sur un seul morceau, Ayo Technology, 50 Cent, Justin Timberlake et Timbaland à la prod. Un hit club, un top 5 mondial et puis un son qui a marqué la fin des années 2000, puisque Back to Basics, c'est les années 90, c'est vrai, mais aussi plein de souvenirs des années 2000 avec pour la suite Jay-Z et Alicia Keys. Il y aura le retour de Dr. Dre également avec Snoop Dogg et juste avant, Détour par la planète Mars maintenant, un des berceaux du rap français avec le groupe IAM, AKH, Shuriken et toute la bande. Voici la saga sur KIF.
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1: No Diggity sur KIF, le rappeur de New York Blackstreet avec Dre à l'instant. On était en 1996 et c'était un des plus gros sons R&B de la décennie. Hein. Numéro 1 aux États-Unis, multi-récompensé. Ce titre a d'ailleurs fait un énorme carton à l'époque. Et des cartons, et ben il y en a plein d'autres qui vont suivre. On est ensemble jusqu'à 22h sur KIF dans le prochain quart d'heure. Je vous calerai du Eminem, tiens, demandé sur l'Insta de KIF Radio. Il y aura aussi Enigma Marron, Evie, Alicia Keys également. Et puis retour avec du rap français juste avant, tiens, avec de nouveau un petit détour dans le sud, tiens. Avec une voix qui a marqué l'époque, celle de Booga, qui parle dans ce titre du quartier de Belzins à Marseille. C'est un des titres qui a été écrit par Akhenaton. Décidément, il est partout celui-là. Voici Belzins Breakdown sur KIF.

À l'instant, EVE, Alicia Keys sur KIF, sur Gangsta Lovin'. C'est le son qui a atteint la deuxième place du Billboard R&B en 2002. Et pour la suite, J-Lo en préparation avec Ja Rule, Justin Timberlake, Shana Paul également. Et puis d'abord, un an après Gangsta Lovin', c'est le groupe Sniper qui débarque maintenant. Le rap français à l'époque, c'était gravé dans la roche.

On a tous bougé hein, sur le site de Sean Paul, justement le roi du dancehall jamaïcain avec Give It To Me sur KIF, extrait de Trinity, album certifié de nombreuses fois disque de platine. On va continuer évidemment avant de retrouver KIF classique à 22h avec les B2K à suivre. On vous avait demandé aussi PDD, tiens il est calé dans quelques minutes, rassurez-vous. Et puis avant ça, voici un des titres devenus un hymne new-yorkais, c'est Nas avec Lauryn Hill sur ce titre sorti en 1992, If I Rule The World sur KIF.

Oyatong dans quelques instants, un des derniers cartons de sa période R&B en 2003, tout y était hein, pour que ça cartonne. Et pour la suite, eh ben on va se faire passer avec les Flammes du Mal, Tupac avec All Eyes on Me, et puis on va retrouver Melik maintenant aussi avec que vous avez demandé d'ailleurs sur le WhatsApp. Je vous rappelle le numéro si vous voulez balancer vos messages ou si vous avez envie d'écouter un truc, 02 315 10 15. Bon, et juste derrière, bah c'est parti, vous avez reconnu l'instru hein, bien sûr, avec

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Milik en force dans Back to Basic sur KIF, énorme hit en 1997, c'était tranquille. Bon, j'espère que vous passez un bon jeudi avec le meilleur des classiques des années 90 et 2000. Et pour la suite, Diams arrive avec Enfant du désert. Il y aura aussi Timbaland, Solar, et puis on traverse l'Atlantique juste avant, direction Chicago avec Skillo maintenant sur KIF. En 1995, c'était dans le top 10 aux États-Unis avec I Wish sur KIF.

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1: Eh ben ouais, les temps changent. En 2001, avec Solar sur KIF, toujours cette plume unique, évidemment, et puis des textes qui restent d'actualité, cela dit. Hein. Bon, presque 22h, dans les prochaines minutes, la soirée continue avec KIF Classics, bien sûr. Moi, je vais vous retrouver la semaine prochaine, même heure, même endroit, sur KIF, Back to Basics. Et pour terminer, eh ben, Jeremiah avec 50 Cent. Il y aura aussi Snoop Dogg pour terminer l'émission. Et puis là, retour en 2010 avec Jeremiah, donc, et 50 Cent. Il y a 15 ans, ils étaient top 5 dans le Billboard avec Down on Me sur KIF. Passez une bonne soirée. Rencard jeudi prochain. 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